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2: Bonjour, je suis Claude Bruninski.
3: Et moi, je suis Sina Tusaka.
2: Vous écoutez Limitless Africa, le podcast qui examine comment l'Afrique et l'Amérique peuvent collaborer pour une prospérité partagée. 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Aujourd'hui dans Limitless Africa, la NBA est la mecque du basketball et un endroit où le talent africain peut briller. Mais alors que les promoteurs regardent vers d'autres marchés en croissance, l'Afrique peut-elle devenir la nouvelle maison du sport? Et enfin, comment la combinaison du talent africain et américain mène à un âge d'or du basketball?
4: Écoutez, le sport en Afrique aujourd'hui, en tout cas l'industrie sportive en Afrique, est encore très jeune. Il reste beaucoup de choses à construire. Si on compare avec les États-Unis, ce qui a été construit aux États-Unis, on se rend compte du chemin qu'on a à parcourir. Donc je pense que plus tôt on peut former des habitudes de consommation du sport et des contenus sportifs, le plus tôt on pourra construire des infrastructures pour accueillir des événements sportifs, le mieux ce sera pour la valeur de cette industrie dans le futur.
3: Les athlètes africains ont été responsables de certains moments iconiques de l'histoire de la NBA.
5: Hakeem Olajuwon, sélectionné en premier en 1984, a été, tu sais, pour moi, le précurseur de beaucoup de qu'est-ce qui se passe sur le continent et de la croissance du jeu.
2: C'est Amadou Galofane, le président de la Basketball Africa League, BAL. C'est une ligue professionnelle masculine fondée par NBA Africa.
5: Hakeem est devenu l'un des plus grands joueurs à avoir jamais joué au basketball. Il est membre du Hall of Fame, deux fois champion NBA et aussi MVP. Nous avons aussi Dikembe Mutombo. C'est une icône parmi les icônes. Et aussi Manu Tebol du Soudan du Sud, que tu connais mais qui a eu un impact énorme dans le jeu. Des joueurs comme Luol Deng, deux fois All-Star, originaire du Sud-Soudan. Nous avons Joel Embiid du Cameroun. Il a été récemment MVP de la NBA. Et puis, tu sais, des joueurs continuent d'être sélectionnés à la draft NBA. Et leur nombre augmente, tu sais, d'année en année. Je crois que la saison dernière, sur les effectifs du jour d'ouverture, il y avait 17 joueurs nés en Afrique sur les effectifs NBA.
3: Et une partie de cette croissance sur le continent a aussi été alimentée par le travail du responsable de la NBA au Kenya, Michael Finlay, qui a lancé le plus récent bureau de la NBA en Afrique, à Nairobi, en 2023. Claude lui a parlé.
2: Les joueurs africains contribuent à une industrie qui vaut plus de 10 milliards de dollars pour l'économie américaine. Imagine ce que ce montant pourrait représenter en Afrique. Malheureusement, il n'y a pas eu un fort développement de l'industrie du basketball. Michael dit que ça change enfin, et ce n'est pas trop tôt.
6: L'Afrique possède beaucoup de talents, en basketball au monde. Mais c'est vraiment décevant que le basketball soit une industrie qui génère des milliards de dollars. Dans le monde entier, les plus grands talents se trouvent en Afrique. Mais cela change maintenant. Les gouvernements, les institutions financières et les investissements privés en prennent conscience et cherchent désormais à transformer le sport en un véritable business pour le continent africain. La NBA, qui est en tête de ces mouvements, aux côtés des organisations comme la Confédération africaine de foot, la Ligue de football ou encore le rugby sud-africain, où des Américains investissent dans des clubs comme le Shark, la NBA a pris le pas, comme je l'ai dit. La NBA est le pilier du développement de l'industrie du basketball sur le continent africain.
2: Et qu'est-ce qui est à la pointe de cette lance du développement? Eh bien, c'est la BAL de la NBA Africa, la ligue gérée avec la FIBA, la Fédération Internationale de Basketball. La saison la plus récente de la BAL s'est jouée au Maroc, au Sénégal et au Rwanda. Retour au président de la BAL, Amadou Galofane.
5: La NBA est présente sur le continent depuis plusieurs décennies. J'ai d'abord déménagé en Afrique du Sud en 2010 pour lancer le bureau NBA Africa. Et puis, nous avons passé beaucoup de temps juste à développer le jeu, à nous concentrer sur le niveau local, pour le rendre accessible à davantage de jeunes qui veulent pratiquer le sport. Donc, toutes ces activités ont finalement mené au lancement de la Basketball Africa League, qui est une ligue professionnelle panafricaine avec 12 équipes venant de 12 pays différents. Donc, nous avons ouvert le siège en 2021 à Dakar et la ligue a en fait été lancée en 2021 à Kigali, en pleine pandémie. Et c'est ce que cette ligue va continuer à offrir. Une plateforme où les joueurs talentueux auront une chance de montrer leur talent, de monétiser leur talent, de gagner leur vie. Les entraîneurs gagneront leur vie, les arbitres et les meilleurs joueurs, tu sais, auront toujours une chance d'aller dans les meilleures ligues. Tu vois, je veux dire évidemment, la NBA est le rêve de tout joueur, joueur de basketball, peu importe où dans le monde il se trouve. Encore une fois, notre objectif est que cette ligue soit un moteur de croissance. Croissance économique pour le continent, qu'elle crée des emplois et qu'elle génère aussi un immense intérêt commercial et économique pour le continent. Nous avons fait ces études d'impact économique où après 4 ans, la ligue a généré ou contribué à hauteur de 250 millions de dollars au PIB en Afrique. Et ensuite, 27 000 emplois. Et cette tendance va continuer à augmenter avec le niveau d'intérêt que nous voyons partout.
6: Mais en réalité, si la NBA avait seulement cherché à générer des profits en Afrique, elle n'allait pas venir en Afrique et elle n'allait pas investir tous ses investissements. Et pendant plus de 15 ans. Pour la NBA, c'est un projet à long terme. Et donc, si c'était juste un petit groupe de personnes qui essayaient de lancer une ligue en Afrique et que l'on regardait, disons, la situation financière de la ligue après quelques années, eh bien, en tant que petit groupe d'investissement, on se dirait probablement que vous avez quoi? Et ça ne va pas rapporter dans les 2 ou 3 prochaines années. Et donc, on n'aurait peut-être pas l'envie ou la patience de continuer. La NBA, elle voit cela comme un pari sur plusieurs décennies. Et les choses avancent dans la bonne direction.
2: La NBA a fait un travail de pionnier en Afrique. Pour en savoir plus, j'ai parlé à Ndaye Diarra, la fondatrice de Africa Scores. C'est un cabinet de conseil basé aux États-Unis. Ce cabinet vise ceux qui cherchent à investir dans le sport en Afrique. Ndaye m'a expliqué comment le succès du basketball a ouvert la porte à d'autres grands sports américains comme le football américain, le baseball et le hockey.
4: La NBA était pionnière sur le continent africain. Vous savez, quand Amadou Gallofal, qui, je le sais, sera également sur cet épisode, a entre guillemets planté le drapeau de la NBA en Afrique, il a été le premier représentant d'une ligue majeure américaine, qu'on appelle les Big Four, à le faire. C'est vrai que sur le continent africain, on a déjà cette culture du football, donc du football, pas le football américain, mais le football international. Mais les autres grandes ligues majeures américaines n'avaient pas vraiment regardé le continent africain comme une terre d'opportunité. C'est Amadou Gallofal qui l'a fait. Donc il a été le premier à penser qu'il y avait du potentiel sur le continent africain, pas que pour de l'extraction de joueurs et de talents, mais vraiment pour de la construction d'une valeur économique liée au sport. Et c'est ce qui a incité aujourd'hui, ce qui incite aujourd'hui les autres ligues, donc la NFL par exemple, à regarder l'Afrique comme une terre d'opportunité.
2: Mais si on commence à y penser d'un point de vue business, selon toi, comment la collaboration dans le sport augmente-t-elle la prospérité, à la fois sur le continent africain et aux États-Unis?
4: Pour moi, quand on parle de collaboration dans le sport, c'est assez simple, parce que le sport finalement touche différents points de l'économie, touche toutes les personnes. Hein, on peut être impliqué dans le sport à un âge très jeune et être encore impliqué dans le sport jusqu'à la fin de nos vies. Et en fin de compte, aujourd'hui, ce qui est intéressant de voir, c'est de voir les athlètes qui n'ont pas envie de se contenter d'être simplement excellents dans leur discipline sportive, mais les athlètes qui comprennent aujourd'hui qu'ils font partie d'un écosystème commercial beaucoup plus vaste qui dépasse leur propre personne et qui ont envie de prendre part à cet écosystème. Et donc, on a beaucoup d'athlètes aujourd'hui. Donc, si on prend l'exemple voilà de Giannis Antetokounmpo, qui a construit sa propre, enfin qui a lancé sa propre son propre fonds d'investissement, qui a investi dans des startups, et pas seulement dans le sport d'ailleurs. Et c'est ça que je trouve intéressant, c'est qu'en fait aujourd'hui les athlètes se servent de leurs revenus générés à travers le sport pour nourrir leurs autres passions, leurs autres intérêts. À cet égard, je pense qu'on voit comment est-ce que les athlètes considèrent leur propre contribution dans le sport en tant qu'écosystème, en tant qu'industrie. Ils regardent vraiment leur place par rapport à toute la chaîne de valeur. Donc certes, ils interviennent d'abord sur les terrains, mais aujourd'hui, il y a tout un pan de l'économie sportive qui tourne autour finalement de l'image des athlètes, de leur marque personnelle. Et aujourd'hui, les athlètes regardent comment est-ce qu'ils peuvent générer plus de revenus au-delà même de leur simple discipline sportive. Donc, par exemple, on peut citer comme athlète américaine Serena Williams, qui, elle, d'ailleurs, investit en Afrique. Et je pense d'ailleurs que le fait qu'elle investisse en Afrique ne reçoit pas, en tout cas c'est mon opinion, mais je trouve que le fait qu'elle investisse en Afrique ne reçoit pas suffisamment d'attention. Je sais qu'elle a investi par exemple dans la start-up d'un ami à moi, Yele Bademossi, Nestcoin, et je trouve que on mériterait de mettre plus en avant ce qu'elle a fait dans l'investissement en capital risque sur le continent africain. Je sais par exemple qu'elle a aussi investi dans Steers, qui est une société d'intelligence économique, qui d'ailleurs a beaucoup inspiré notre modèle avec Africa Scores. Et voilà, je pense que c'est une preuve que Serena Williams et d'autres athlètes américains regardent l'Afrique comme une terre d'opportunités. Et je pense que c'est de nouveau un parfait exemple de collaboration. On parlait de collaboration tout à l'heure. Voilà, ça montre de nouveau la capacité de collaborer à travers le sport, parce que là, on a l'une des plus grandes athlètes de tous les temps, qui aujourd'hui, à travers ses revenus, les revenus qu'elle a générés à travers le sport, a investi dans des entreprises technologiques en Afrique.
2: Je suis sûr que beaucoup de tes clients chez Africa Scores te posent des questions sur ces opportunités. Que leur dis-tu ?
4: Je dirais que la seule chose que je répète constamment, c'est que si on veut investir dans le sport en Afrique, il faut s'armer de patience. Je pense que c'est peut-être aujourd'hui la composante qui nous manque le plus. On a les talents, on a le potentiel, on a le public, mais on manque de capital patient. Je pense que la structure aujourd'hui le modèle private equity ne fonctionne pas. Le type de retour et le type de temporalité de retour qu'on attend ne fonctionne pas avec l'industrie sportive africaine. Comme je l'ai mentionné plus tôt, quand on voit ce que les États-Unis ont réussi à construire, ça ne s'est pas construit en 5 ans ou en 10 ans. La NBA est devenue la NBA telle qu'on la connaît, mais ça a pris environ 75 ans, si ce n'est plus, pour qu'on arrive au modèle qu'on a aujourd'hui. Donc il faut, je pense, s'armer patience, se rendre compte qu'on n'aura pas de retour immédiat, mais que si on investit dans le sport en Afrique, c'est avant tout une question d'exposition précoce à un actif qui va générer des revenus importants et de l'impact social sur le très long terme. Je pense qu'il faut d'ailleurs rappeler, comme on sait, mais que la 25% de la population mondiale dans 25 ans sera africaine. Et je pense que c'est une bonne échelle à considérer, une échelle temporelle.
2: Eh bien, c'est un chiffre énorme.
4: Moi, ce que je dis souvent aux personnes, c'est qu'en fait, vous voulez pas vous réveiller demain et vous rendre compte qu'il faut comprendre le continent africain parce que ça y est, les opportunités commencent enfin à être débloquées. Je pense que l'Afrique et même les économies africaines finalement sont très complexes et donc il faut commencer à essayer de les comprendre maintenant, pas dans 25 ans justement. Je pense qu'être autour du sport africain, c'est aussi une très bonne opportunité pour être exposé à d'autres pans des économies africaines. Je pense que c'est une plateforme, on a parlé de collaboration, mais je pense que c'est une bonne plateforme de réseau. Et donc pour moi, c'est un excellent point d'entrée, même pour des personnes qui ne sont pas intéressées seulement par le sport, mais qui sont intéressées par d'autres secteurs.
2: Le basketball est un sport typiquement américain, mais le travail de la balle et de la NBA Africa montre ce qui peut arriver quand les Africains et les Américains travaillent ensemble. Terminons avec Michael Finley, qui fait un excellent travail pour promouvoir le basketball sur le terrain en Afrique.
6: Et nous faisons aujourd'hui tout notre possible avec beaucoup d'autres organisations, comme la Fédération internationale du basketball africain, les fédérations locales et les entreprises, pour créer suffisamment d'opportunités, construire assez de terrains, lancer assez de ligues, etc. afin que les enfants puissent entrer dans le jeu du basketball. Je pense que, avec ces réalisations, l'amour de la NBA et du basketball a explosé en Afrique.
2: Et cela représente une opportunité sans limite pour une prospérité partagée et pour que le talent, où qu'il soit, puisse briller. 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